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2: L'imitation est la plus sincère des flatteries, hein. Qui que tu sois, je vais te retrouver. Le seul trésor qui compte pour moi, il m'attend depuis 4 ans. Mon fils.
3: Je vais juste jouer avec toi. Lupin contre Lupin.
2: On ne devient pas Lupin du jour au lendemain comme ça. Qui que ce soit, il est très fort. Quelqu'un est en train de se donner beaucoup de mal pour me faire accuser.
4: Tu t'es fait un autre ennemi que mon père.
5: C'est ton désordre, Hassan. C'est toi le chaos.
2: Ce que je veux, moi, c'est m'innocenter. Puis pourquoi le faire discrètement quand tu peux le faire avec panache ?